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1: 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Il est 3h.

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2: Il est 5h.

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Alors est-ce qu'on pourrait élever nos cœurs vers lui, élever nos voix, et lui chanter Alléluia, gloire à ton nom. Que là où tu es, tu puisses lui donner la gloire.

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3: Bonjour à tous. Israël et le Liban s'accordent sur la mise en œuvre d'un cessez-le-feu. Les représentants des deux pays ont publié une déclaration hier à l'issue de deux jours de pourparlers à Washington. Un accord qui reste conditionné à l'arrêt des tirs complets du Hezbollah. Il prévoit également la création de zones pilotes sous contrôle de l'armée libanaise ou encore l'évacuation de tous les membres du groupe pro-Iran du Sud Liban. Un nouveau round de pourparlers est aussi annoncé pour la semaine du 22 juin. En parallèle, ce revers pour Donald Trump aux États-Unis, la Chambre des représentants a adopté un texte ordonnant le retrait des troupes américaines dans la guerre contre l'Iran. Une résolution avant tout symbolique, le président américain pouvant en effet opposer son veto. L'actualité en France, le profil du suspect dans la disparition de Liana se précise. La procureure de la République d'Auch a donné quelques détails supplémentaires hier. L'homme de 41 ans était déjà visé par trois procédures, dont une plainte pour viol sur mineur classée sans suite en 2024. Une nouvelle plainte pour viol a par ailleurs été reçue hier matin. Les recherches pour retrouver la jeune fille de 11 ans, elle continue dans le Gers. Elle a disparu depuis presque une semaine à Florence. Le gouvernement lance une campagne de lutte contre les feux de forêt.

0: à 34 600 euros, en cause notamment le recul des modèles hybrides rechargeables. Et puis en tennis, avec la fin des quarts de finale à Roland-Garros, ça passe pour Matteo Arnaldi qui affrontera en demi-finale un autre Italien, Flavio Cobolli. Excellent début de journée à tous.
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2: Bélier, soyez plus attentif à son égard, sinon il va se poser des questions et il aura raison d'ailleurs.
3: Taureau, votre travail quotidien vous apporte de réelles satisfactions. Rien de tel pour vous motiver.
4: Gémeaux, vous vous donnez de nouveaux objectifs à atteindre. Vous entraînez vos collaborateurs dans votre sillage.
5: Cancer, il existe une bonne cohésion au sein de votre équipe de travail, ce qui vous permet d'avancer à pas de géant et même de prendre de l'avance.
6: Lion, vous bénéficiez d'une vitalité tip-top, vous foncez tête baissée dans l'action.
7: Vierge, vous travaillez d'arrache-pied du soir au matin et du matin au soir.
8: Balance, Vénus vous prodigue ses bonnes influences.
9: Avis aux célibataires, ouvrez l'œil et le bon.
10: Scorpion, le climat de vos amours est paradisiaque.
11: Vous sirotez un cocktail en tendre compagnie sous les cocotiers de vos rêves.
12: Sagittaire, vous vous laissez bercer par le doux clapotis des vagues romantiques et sentimentales.
13: Vous n'en demandez pas plus pour être heureux.
14: Capricorne, si vous voulez démarrer de nouvelles activités, suivez votre intuition, écoutez votre petite voix intérieure qui saura vous guider.
15: Verseau, entourez-vous de personnes compétentes et de bons conseils.
16: Poisson, mettez en place une stratégie d'action détaillée et méthodique,
17: vous aurez ainsi toutes les cartes en main pour réussir.
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2: Et nous sommes le 4 juin aujourd'hui, nous fêtons les Clotilde. Et en ce 4 juin, je pourrais vous parler des manifestations étudiantes fortement réprimées par les autorités chinoises en 1989, où l'armée envahit la place Tiananmen, faisant 1400 morts et plus de 10 000 blessés. J'aurais aussi pu vous parler des frères montgolfiers qui font voler la première montgolfière en 1783, ou encore de la création du prix Pulitzer en 1917. Mais le 4 juin 1940 marque la fin de l'évacuation de la poche de Dunkerque et la fin de l'opération Dynamo. Fin mai 1940, les forces alliées sont prises en étau par les troupes allemandes à Dunkerque. Ils sont près de 400 000 soldats à attendre de rejoindre l'Angleterre. Le 26 mai, la décision d'évacuer la poche de Dunkerque est prise. C'est l'opération Dynamo. Elle durera 9 jours. La Royal Navy détache 39 destroyers et plusieurs autres bâtiments. C'est insuffisant. Des ferries, des chalutiers, des remorqueurs, des péniches, des yachts et d'autres embarcations encore plus modestes sont envoyées vers Dunkerque. Le 4 juin à 3h20, le Shikari chargé à ras-bord de soldats quitte le port. L'armée allemande investit Dunkerque en 9 jours. 338 000 combattants, dont 123 000 Français et 16 000 Belges ont été évacués. La Wehrmacht capture 35 000 soldats. La citation du jour est signée de Winston Churchill qui prononce un célèbre discours ce 4 juin 1940. Nous nous battrons sur les mers et les océans, nous défendrons notre île, quel qu'en soit le coût, nous nous battrons sur les plages, nous nous battrons sur les terrains d'atterrissage, nous nous battrons dans les champs et dans les rues, nous nous battrons dans les collines, nous ne nous rendrons jamais.
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4: Bonjour, bonjour à tous, c'est dans l'actu sport ce matin, le début des finales NBA, le premier test pour les Bleus à une semaine du Mondial et puis le dernier carré à Roland-Garros. Et d'abord le basket, début difficile pour les Spurs en finale NBA, San Antonio est battu 105 à 95 par New York dans le match 1, défaite à la maison qui va compliquer la tâche pour Victor Wembanyama et ses coéquipiers. Le Français a inscrit 26 points et 12 rebonds, le match 2 se jouera dans la nuit de demain à samedi et toujours à San Antonio. Le football, on est à tout juste une semaine du début de la Coupe du Monde. L'équipe de France joue ce soir à Nantes, le premier de ses deux matchs de préparation face à la Côte d'Ivoire. Les Bleus feront leur entrée dans la compétition le 16 juin et jusqu'à ce premier rendez-vous, la feuille de route est très précise. Elle est détaillée par le défenseur Jules Koundé. Écoutez.
5: La feuille de route, je pense que c'est de continuer à travailler les automatismes entre nous, de peaufiner les derniers détails et aussi à engranger du temps de jeu. On prépare une Coupe du Monde, donc les matchs précédents, les Coupes du Monde sont importants. Il faut arriver prêt et je pense que la Côte d'Ivoire est un très bon adversaire pour nous préparer. Ils vont aussi être très motivés et bien évidemment, il va falloir que nous, on sorte un très bon match si on veut gagner.
4: Et France-Côte d'Ivoire, c'est ce soir à Nantes à 21h10. D'autres matchs de préparation se jouaient hier, notamment le Danemark tenu en échec 0-0 par le Congo ou encore les Pays-Bas battus 1-0 par l'Algérie. Le tennis maintenant, les quarts de finale sont finis à Roland-Garros et chez les hommes ça passe pour Matteo Arnaldi qui profite de l'abandon de Matteo Berrettini. Il affrontera en demi-finale un autre Italien, Flavio Cobolli, vainqueur de Félix Auger-Aliassime. Et chez les femmes, les demi-finales, c'est aujourd'hui l'Ukrainienne Marta Kostyuk affronte la Russe Mira Andreeva et la Polonaise Maria Walinska défie la Russe Diana Schneider, tombeuse hier de la numéro 1 mondiale Arina Sabalenka. Enfin en volleyball, l'équipe de France féminine s'incline face au Japon pour son entrée dans la Ligue des Nations. Les Bleus rejoueront samedi face aux États-Unis. Voilà pour l'actu sport. Ce matin, je vous souhaite une très belle journée.
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2: Bonjour, ma sélection télé pour votre soirée du jeudi 4 juin sur TF1 du foot France-Côte d'Ivoire. Une douzaine de jours avant leur entrée en lice dans la Coupe du Monde contre le Sénégal, les Bleus de Didier Deschamps affrontent la Côte d'Ivoire à Nantes. Sur France 2, envoyé spécial, magazine présenté par Élise Lucet. Sur W9, il n'y a que la vérité qui compte, divertissement présenté par Pascal Bataille et Laurent Fontaine. Sur France 3, le mort de la plage, téléfilm. Héloïse Gentil, capitaine déterminée de la section de recherche de Caen, se retrouve plongée dans une
6: une enquête mystérieuse, le corps de James Crowley, un vétéran de 91 ans, est découvert sur une plage revêtu de son uniforme de GI. Sur France 4, Le Passé, film avec Bérénice Bejo. Sur M6, Champagne, film réalisé par Nicolas Vanier. Des amis se connaissent maintenant depuis plus de 30 ans et ce week-end, la bande de quinquagénaires se retrouve en Champagne pour un enterrement de vie de garçon. Et puis sur TMC, Radin, film avec Danny Boone. Très belle soirée télé à tous.
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3: Il est 8h.

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3: Bonjour à tous. Le Hezbollah ne stoppe pas ses tirs. Le groupe pro-Iran affirme ce matin avoir lancé des roquettes contre l'armée israélienne dans le sud du Liban. Pourtant, cette nuit, les Israéliens et les Libanais ont annoncé s'être accordés sur la mise en œuvre d'un cessez-le-feu. Les représentants des deux pays ont publié une déclaration hier à l'issue de deux jours de pourparlers à Washington. Un accord qui reste conditionné à l'arrêt complet des tirs du Hezbollah. Il prévoit également la création de zones pilotes sous contrôle de l'armée libanaise. Un nouveau round de discussion est aussi annoncé pour la semaine du 22 juin. Dans le reste de l'actualité, lors du verdict pour Martin Ney, l'Allemand est jugé devant la cour d'assises de Loire-Atlantique pour le meurtre en 2004 de Jonathan, 10 ans. Ce jeune garçon avait disparu dans la nuit du 6 au 7 avril 2004 lors d'une classe de mer à Saint-Brévin-les-Pins. Son corps, lesté d'un parpaing, a été retrouvé 43 jours plus tard. L'accusé, qui n'a cessé de clamer son innocence, encourt la réclusion criminelle à perpétuité. Le verdict est attendu en fin de journée. Le test de dépistage au cadmium pour les patients à risque sera remboursé dès le 16 juin. Un remboursement sur prescription médicale dans les zones reconnues par les autorités compétentes. Selon l'ANSES, près de la moitié de la population française présentait en 2025 des expositions au cadmium dépassant les valeurs sanitaires de référence. Et en parallèle, justement, l'Assemblée nationale a adopté la proposition de loi écologiste pour limiter l'exposition de la population au cadmium. Le texte prévoit ainsi de réduire fortement les taux autorisés de ce métal lourd dans les engrais phosphatés. C'est le tout dernier jour pour remplir votre déclaration de revenus. La campagne de déclaration 2026 touche à sa fin. Pour les contribuables de la dernière zone, dont l'Île-de-France, vous avez jusqu'à ce jeudi 4 juin 23h59. Passé ce délai, des pénalités peuvent s'appliquer. Et puis,

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2: Bélier, soyez plus attentif à son égard, sinon il va se poser des questions et il aura raison d'ailleurs.
3: Taureau, votre travail quotidien vous apporte de réelles satisfactions. Rien de tel pour vous motiver.
4: Gémeaux, vous vous donnez de nouveaux objectifs à atteindre. Vous entraînez vos collaborateurs dans votre sillage.
5: Cancer, il existe une bonne cohésion au sein de votre équipe de travail, ce qui vous permet d'avancer à pas de géant et même de prendre de l'avance.
6: Lion, vous bénéficiez d'une vitalité tip-top. Vous foncez tête baissée dans l'action.
7: Vierge, vous travaillez d'arrache-pied du soir au matin et du matin au soir.
8: Balance, Vénus vous prodigue ses bonnes influences.
9: Avis aux célibataires, ouvrez l'œil et le bon.
10: Scorpion, le climat de vos amours est paradisiaque. Vous sirotez un cocktail en tendre compagnie sous les cocotiers de vos rêves.
11: Sagittaire, vous vous laissez bercer par le doux clapotis des vagues romantiques et sentimentales.
12: Vous n'en demandez pas plus pour être heureux.
13: Capricorne, si vous voulez démarrer de nouvelles activités, suivez votre intuition, écoutez votre petite voix intérieure qui saura vous guider.
14: Verseau, entourez-vous de personnes compétentes et de bons conseils.
15: Poisson, mettez en place une stratégie d'action détaillée et méthodique.
16: Vous aurez ainsi toutes les cartes en main pour réussir.
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1: Et nous sommes le 4 juin, aujourd'hui nous fêtons les Clotildes, et en ce 4 juin, je pourrais vous parler des manifestations étudiantes fortement réprimées par les autorités chinoises en 1989, où l'armée envahit la place Tiananmen, faisant 1400 morts et plus de 10 000 blessés. J'aurais aussi pu vous parler des frères montgolfiers, qui font voler la première montgolfière en 1783, ou encore de la création du prix Pulitzer en 1917. Mais le 4 juin 1940 marque la fin de l'évacuation de la poche de Dunkerque, et la fin de l'opération Dynamo. Fin mai 1940, les forces alliées sont prises en étau par les troupes allemandes à Dunkerque. Ils sont près de 400 000 soldats à attendre de rejoindre l'Angleterre. Le 26 mai, la décision d'évacuer la poche de Dunkerque est prise. C'est l'opération Dynamo. Elle durera 9 jours. La Royal Navy détache 39 destroyers et plusieurs autres bâtiments. C'est insuffisant. Des ferries, des chalutiers, des remorqueurs, des péniches, des yachts et d'autres embarcations encore plus modestes sont envoyés vers Dunkerque. Le 4 juin à 3h20, le Shikari, chargé à ras-bord de soldats, quitte le port. L'armée allemande investit Dunkerque. En 9 jours, 338 000 combattants, dont 123 000 Français et 16 000 Belges ont été évacués. La Wehrmacht capture 35 000 soldats. La citation du jour est signée de Winston Churchill, qui prononce un célèbre discours ce 4 juin 1940. « Nous nous battrons sur les mers et les océans, nous défendrons notre île, quel qu'en soit le coût. Nous nous battrons sur les plages, nous nous battrons sur les terrains d'atterrissage, nous nous battrons dans les champs et dans les rues, nous nous battrons dans les collines, nous ne nous rendrons jamais. »
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4: Bonjour à tous, c'est dans l'actu sport ce matin le début des finales NBA, le premier test pour les Bleus à une semaine du Mondial et puis le dernier carré à Roland-Garros. Et d'abord le basket, début difficile pour les Spurs en finale NBA, San Antonio est battu 105 à 95 par New York dans le match 1, défaite à la maison qui va compliquer la tâche pour Victor Wembanyama et ses coéquipiers. Le Français a inscrit 26 points et 12 rebonds, le match 2 se jouera dans la nuit de demain à samedi et toujours à San Antonio. Le football, on est à tout juste une semaine du début de la Coupe du Monde. L'équipe de France joue ce soir à Nantes le premier de ses deux matchs de préparation face à la Côte d'Ivoire. Les Bleus feront leur entrée dans la compétition le 16 juin et jusqu'à ce premier rendez-vous, la feuille de route est très précise. Elle est détaillée par le défenseur Jules Koundé. Écoutez.
5: La feuille de route, je pense que c'est de continuer à travailler les automatismes entre nous, de peaufiner les derniers détails et aussi à engranger du temps de jeu. On prépare une Coupe du Monde, donc les matchs précédents des Coupes du Monde sont importants. Il faut arriver prêt et je pense que la Côte d'Ivoire est un très bon adversaire pour nous préparer. Ils vont aussi être très motivés et bien évidemment, il va falloir que nous, on sorte un très bon match si on veut gagner.
4: Et France-Côte d'Ivoire, c'est ce soir à Nantes à 21h10. D'autres matchs de préparation se jouait hier, notamment le Danemark tenu en échec 0-0 par le Congo ou encore les Pays-Bas battus 1-0 par l'Algérie. Le tennis maintenant, les quarts de finale sont finis à Roland-Garros. Chez les hommes, ça passe pour Matteo Arnaldi qui profite de l'abandon de Matteo Berrettini. Il affrontera en demi-finale un autre Italien, Flavio Cobolli, vainqueur de Félix Auger-Aliassime. Et chez les femmes, les demi-finales, c'est aujourd'hui l'Ukrainienne Marta Kostyuk affronte la Russe Mira Andreeva et la Polonaise Maya Walinska défie la Russe Diana Schneider, tombeuse hier de la numéro 1 mondiale Arina Sabalenka. Enfin, en volleyball, l'équipe de France féminine s'incline face au Japon pour son entrée dans la Ligue des Nations. Les Bleus rejoueront samedi face aux États-Unis. Voilà pour l'actu sport. Ce matin, je vous souhaite une très belle journée.
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1: Bonjour, ma sélection télé pour votre soirée du jeudi 4 juin sur TF1 du foot France-Côte d'Ivoire. Une douzaine de jours avant leur entrée en lice dans la Coupe du Monde contre le Sénégal, les Bleus de Didier Deschamps affrontent la Côte d'Ivoire à Nantes. Sur France 2, Envoyé spécial, magazine présenté par Élise Lucet. Sur W9, Y'a que la vérité qui compte, divertissement présenté par Pascal Bataille et Laurent Fontaine. Sur France 3, Le mort de la plage, téléfilm. Héloïse Gentil, capitaine déterminée de la section de recherche de Caen, se retrouve plongée dans une enquête mystérieuse. Le corps de James Crowley, un vétéran de 91 ans, est découvert sur une plage revêtue de son uniforme de GI. Sur France 4, Le passé, film avec Bérénice Bejo. Sur M6, Champagne, film réalisé par Nicolas Vanier. Des amis se connaissent maintenant depuis plus de 30 ans et ce week-end, la bande de quinquagénaires se retrouve en Champagne pour un enterrement de vie de garçon. Et puis sur TMC, Radin, film avec Danny Boone. Très belle soirée télé à tous.
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3: Bonjour à tous. Le Hezbollah vise l'armée israélienne juste après l'annonce d'un accord. Les Israéliens et les Libanais ont annoncé s'être accordés sur la mise en œuvre d'un cessez-le-feu, un accord qui reste conditionné à l'arrêt complet des tirs du Hezbollah, le groupe pro-Iran qui dit ce matin avoir visé l'armée israélienne dans le sud du pays. Israël, de son côté, frappe de nouveau la bande de Gaza. Au moins 8 personnes ont été tuées ce matin dans des bombardements sur la ville palestinienne. On rappelle qu'un cessez-le-feu est entré en vigueur en octobre 2025. Dans le reste de l'actualité, plusieurs candidats à la présidentielle de 2027 attendu à Bourg-en-Bresse aujourd'hui. Il participe au congrès des jeunes agriculteurs. Sont notamment attendus sur place Gabriel Attal, Marine Tondelier ou encore Bruno Retailleau. La vaisselle jetable dans le viseur des députés. Une proposition de loi est examinée à partir d'aujourd'hui à l'Assemblée nationale. Le texte vise à interdire la vaisselle en plastique dans les cantines et établissements qui accueillent des enfants. À l'heure actuelle, le plastique n'est interdit que pour les contenants dans les cantines crèches maternité, c'est-à-dire les bacs ou les barquettes dans lesquelles sont préparés ou réchauffer les plats. Emmanuel Macron est au Monténégro aujourd'hui. C'est la première visite d'un président français dans ce pays. Une visite qui intervient avant un sommet entre l'Union européenne et les Balkans occidentaux. Au programme notamment pour le chef de l'État, la signature d'accords dans le développement des infrastructures de transport et l'énergie. Il y a toujours plus de millionnaires dans le monde, c'est ce que révèle une étude publiée aujourd'hui par Capgemini. Le nombre de personnes fortunées a ainsi progressé de près de 8% l'an dernier. Leur patrimoine a également augmenté, une hausse de près de 9%. C'est la plus forte augmentation annuelle observée depuis l'année 2018. Et puis on termine avec un mot de sport, du basket et des débuts difficiles pour les Spurs en finale de NBA. San Antonio est battu 105 à 95 par New York dans le match 1. Une défaite à la maison qui va compliquer la tâche pour Victor Wembanyama et ses coéquipiers. Le match 2, eh bien, c'est dans la nuit de demain à samedi et ce sera toujours à San Antonio. Excellente matinée à tous.
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3: Bonjour à tous, les recherches s'intensifient dans le Gers pour tenter de retrouver Liana. Les gendarmes font appel à des cavaliers bénévoles pour partir sur les traces de la collégienne de 11 ans disparue depuis vendredi. Environ 170 gendarmes sont encore engagés, les zones boisées sont au cœur des recherches. Les enquêteurs continuent également de faire du porte-à-porte pour récolter des indices. Hier, une nouvelle plainte pour viol sur mineur a été déposée contre le principal suspect. Un agent de l'Office national des forêts bientôt présenté à un juge d'instruction dans le cadre d'une enquête sur un vaste incendie dans l'Aude l'an passé. Les flammes s'étaient déclarées à Ribaute et avaient parcouru 17 000 hectares. Les deux autres agents de l'ONF placés en garde à vue mardi ont finalement été remis en liberté sans charge retenue contre eux. Les enquêteurs cherchent à établir si une cigarette jetée par la fenêtre d'une voiture de patrouille de l'ONF pourrait être à l'origine de l'incendie. Un casque bleu tué et deux autres blessés dans le sud du Liban après des tirs de mortier sur une base de l'ONU. Les violences se poursuivent malgré l'accord conclu dans la nuit entre Israël et le Liban en vue d'un cessez-le-feu. Les deux pays ont aussi convenu d'une nouvelle session de pourparlers la semaine du 22 juin en vue d'un accord global. La mort de Marjane Satrapi, l'artiste franco-iranienne, nous quitte à 56 ans. Dessinatrice, réalisatrice, elle a été installée en France depuis une trentaine d'années. Son œuvre la plus célèbre restera Persepolis, une bande dessinée qu'elle a ensuite adaptée en film. Cette saga autobiographique a raconté son enfance en Iran, la répression subie par le peuple et son départ vers l'Europe. Et puis en foot, où en est l'équipe de France à une semaine du début de la Coupe du Monde? Ce soir, les Bleus affrontent la Côte d'Ivoire à Nantes pour leur premier match de préparation. Une façon pour Didier Deschamps de procéder aux ultimes réglages avant la compétition. Les tricolores disputeront un autre match amical lundi prochain contre l'Irlande du Nord avant leur entrée dans le Mondial le 16 juin face au Sénégal. Voilà pour l'essentiel de l'info. Excellent après-midi.
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4: Bonjour à tous. La proposition de loi qui vise à lever l'interdiction de recherche, d'exploration et d'exploitation des hydrocarbures dans les Outre-mer a été examinée hier en commission des affaires économiques de l'Assemblée. Un texte porté par le député guyanais Jean-Victor Castor qui souhaite une dérogation à la loi Hulot du 30 décembre 2017. La proposition de loi a été rejetée par la commission, un rejet qui reste consultatif. Le texte sera débattu dans l'hémicycle le 11 juin. L'émotion en Guyane après ce nouvel homicide. Un jeune homme a été tué hier au niveau du domaine de Montlucas. La victime serait de nationalité surinamienne. D'après les pompiers, il aurait reçu 2 balles au niveau du thorax. Les secours n'ont pu que constater son décès. Une enquête est ouverte afin de déterminer le mobile de ce crime. Dans le chapitre judiciaire, le procès d'une mère de famille s'est ouvert hier devant la cour d'assises de Pointe-à-Pitre. Cette femme de 34 ans est accusée d'avoir tenté de donner volontairement la mort à ses 3 enfants en novembre 2022, ainsi qu'à 3 de ses voisines. À la barre, l'accusée a reconnu les faits. Elle encourt la réclusion criminelle à perpétuité. La condamnation également hier de 2 gérants de pharmacie Martinique installés à Fort-de-France et au François. Ils avaient été interpellés la semaine dernière, soupçonnés d'avoir détourné plus de 4 millions d'euros à la Sécurité sociale. Les 2 hommes ont été condamnés à 36 mois d'emprisonnement, dont 8 mois aménagés. Ils devront aussi s'acquitter d'une amende de 100 000 euros. C'est un nouveau système à l'adresse des planteurs guadeloupéens. L'Iguacan lance à Carucan une plateforme numérique destinée à simplifier les démarches et améliorer la circulation des informations. On y retrouve notamment l'actualité de la filière canne-sucre, les aides disponibles, les données de livraison ou encore la richesse saccharine. Plusieurs services sont accessibles en ligne. Et puis attention, ce soir 23h59, il sera trop tard. C'est le dernier jour pour effectuer votre déclaration de revenus en ligne dans les Antilles. Et attention, tout retard vous exposera à une majoration de 10%. Bonne journée à tous, à notre écoute.
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0: se commises sur leurs trois enfants. 4 ans d'emprisonnement ont été requis contre la mère. Le ministère public a requis 14 ans de réclusion criminelle pour le père et l'interdiction d'exercer une activité avec des mineurs. La vigilance est de mise pour les salariés d'Air Austral, une base de données affiliée à la compagnie aérienne a fuité. Elle contiendrait des données de près de 1000 employés. L'ampleur de la fuite reste encore inconnue. La compagnie préconise aux salariés d'être vigilants face aux tentatives de piratage et d'usurpation d'identité. Des audiences prévues dans les prochaines semaines au tribunal administratif de Mayotte. En cause, l'examen de recours contre le résultat des élections municipales en mars dernier. 3 cas doivent être étudiés à Boueni, Mtsamboro et Mtsangamouji. Le quotidien des habitants du Moufia à Saint-Denis va changer dans les prochains mois. Le bureau de poste de la commune va enfin rouvrir dans les prochains mois après 3 ans de fermeture en raison des intempéries et d'actes de vandalisme. La réouverture du bureau de poste est prévue en août prochain. Des travaux de remise aux normes sont actuellement en cours. Les habitants réclament l'installation de nouveaux distributeurs à l'intérieur des locaux. Et puis la campagne d'impôts touche à sa fin. Les départements numérotés de 55 à 976 sont les derniers à devoir remplir leur déclaration de revenus 2025. Si vous êtes concerné, vous avez jusqu'à ce soir 23h59. Et attention, tout retard vous expose à une majoration de 10% du montant dû. Voilà pour l'essentiel de l'actualité. Très bonne journée.
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2: Et bonjour à tous, chers auditeurs, c'est Josépha pour l'émission Femmes de Mars que vous retrouvez tous les jeudis de 17h à 18h, avec une rediffusion le dimanche matin à 10h. Et comme vous le savez, parce que je suis sûre que chaque semaine vous suivez notre émission, tous les derniers jeudis du mois, c'est une émission spéciale love avec ma complice de toujours, Laura. Comment ça va ?
3: Ça va, Josépha ?
2: Bien, et toi ?
3: Oui, très bien.
2: Alors, quel est le mood du jour ?
3: Nous sommes en mode love, le mode trop bien, les belles énergies, la chaleur qui est revenue.
2: Oui, c'est vrai qu'il commence à faire chaud et franchement, c'est agréable. Alors, on a préparé quand même pas mal de choses aujourd'hui pour nos invités.
3: Oui, on a pas mal de sujets.
2: Enfin, nos invités, je vous considère un petit peu tous en fait comme des invités parce que l'émission Femmes de Mars, c'est une émission certes qui s'adresse aux femmes mais pas que, dans laquelle nous abordons différents sujets chaque semaine, mais le plus important, c'est que l'on se parle à cœur ouvert. Et c'est vrai que, comme j'aime à dire, pour moi cette émission, c'est pas la mienne, c'est pas celle de Laura, c'est même pas celle de United Radio. Cette émission, c'est la vôtre. Et donc souvent, vous m'entendez dire, au lieu de « chères auditrices, chers auditeurs », c'est vrai que vous êtes un petit peu nos invités plateau, comme si vous étiez avec nous. Donc pour participer, n'oubliez pas, direction les réseaux sociaux, Instagram, @femmesdemars, @josephacolin, @UnitedRadio 97.6 parce que c'est votre radio. Et si ce sont des questions love,
3: @LauraDizos.
2: On adore. Oui. Donc comme j'étais en train de vous dire, aujourd'hui cette émission spéciale, elle est autour de l'amour, autour du love, des relations, de la conscience émotionnelle, mais aussi de la responsabilité affective. On vous a préparé quand même des thèmes assez sympas où je pense qu'on va rentrer dans un sujet qu'on a toutes et tous vécu à un moment donné où on s'est posé des questions, on s'est remis en question. Et on se demande en fait si on parle assez de ce qu'on accepte, de ce qu'on attire, de ce qu'on va venir nourrir énergétiquement dans nos relations. Parce que ça, je pense aussi que c'est important. Mmh. Et on passe souvent à côté de ce qu'on tolère parfois,
3: oui,
2: par peur d'être seul ou simplement par besoin d'être aimé. Donc c'est vrai qu'aujourd'hui, on avait envie de vous proposer une émission profonde, une émission sans faux semblants. Alors, on part toujours à cœur ouvert, donc nos émissions de base, hein, elles sont quand même assez sérieuses, assez profondes, même si on garde un ton un peu léger. Mais là, on va aller chercher un petit peu plus loin. Ouais, là où ça pique, là où ça fait mal, mais ça permet aussi de s'élever et de se relever toujours plus grande.
3: Bon,
2: et plus grand pour les messieurs aussi qui se sentent bien sûr concernés. Donc, Femmes de Mars, c'est une émission qui ne juge pas. Ça, j'aime y revenir parce que dans tout ce que l'on vous dit, il n'y a pas de jugement. Même si vous êtes en mode interaction avec nous, sentez-vous libre de dire ce que vous avez envie. Parce que le but du jeu, c'est vous inviter à réfléchir. Vous inviter à avancer vers la meilleure personne, la meilleure version de vous-même, en fait. Hein. Parce que parfois, l'amour nous élève, mais parfois aussi, il nous épuise.
3: Oui.
2: Il nous fait mal.
3: Et il nous draine.
2: Oui, il nous draine. Mmh. Et puis, on dit souvent, ça peut arriver, on s'en rend compte dans certaines relations, on s'aimait, oui, il m'aime, mais il m'aime mal.
3: Oui, il ne nous aime pas de la bonne façon.
2: Exactement. Ou façon il ou elle, hein, attention.
3: Oui, oui, tout à fait, ça va dans les deux
2: et,
3: sens.
2: Et parfois aussi, on croit que aimer, on croit aimer en fait, mais en réalité, on cherche simplement à être rassuré.
3: Oui.
2: Tu la vois cette idée Et parfois aussi, on se perd complètement dans des relations qui nous éloignent de nous-mêmes.
3: Aussi.
2: On perd notre lumière.
3: On perd notre essence, oui, ça peut arriver aussi.
2: Donc, être complètement éloigné des relations où on se sent bien. Donc voilà, c'est important de vous faire un sujet où on dit, bon, allez, on va tout mettre sur la table. Donc aujourd'hui, on va parler, comme chaque semaine, spiritualité, of course, les énergies de la pleine lune. Parce elles arrivent bientôt. Je parle des énergies, mais la pleine lune, oui, elle est toute seule, donc elle arrive. Moi, j'étais en mode elle
3: arrive.
2: Oh là là,
3: tout le monde est là.
2: Compliqué cet après-midi. Hein. Donc, les énergies de la pleine lune, un peu, bien évidemment, de sororité, mais aujourd'hui, on va la voir un peu différemment, cette sororité. Des relations karmiques, de l'amour aligné et surtout de ce que l'on mérite vraiment. Alors, avant de rentrer dans le vif du sujet, prenons un petit instant spirituel ensemble. tic-tac, tic-tac.
3: Ouais.
2: Dimanche 31 mai, on va vivre une pleine lune très très forte énergétiquement.
3: C'est vrai.
2: Ouais. Alors c'est vrai que j'ai pour habitude de faire moi le petit point spirituel, mais aujourd'hui j'ai Laura.
3: Tu prends le relais.
2: On va en profiter. Alors ma Laura, dis-nous tout. Quelles vont être les énergies de dimanche?
3: Je vais tout te dire. Donc cette pleine lune déjà va être en Sagittaire, donc en opposition aux Gémeaux, puisqu'on est rentré dans le signe du Gémeaux récemment. La pleine lune en Sagittaire, c'est une pleine lune donc, qui est sous le signe du feu, qui est très liée déjà au voyage, parce qu'on faut, il faut s'imaginer pardon, les signes Sagittaires qui sont très libres, très baroudeurs, etc. Donc c'est une pleine lune qui va nous inspirer sur les voyages, elle va nous aussi nous mettre face à notre spiritualité.
2: Donc un besoin de liberté.
3: Un besoin de liberté, un besoin de conscience. On va être en quête de sens, c'est-à-dire que là ça va secouer au niveau des énergies puisqu'on va se recentrer sur nous-mêmes et savoir qu'est-ce qui compte vraiment pour nous, qu'est-ce qu'il faut lâcher. Qu'est-ce qui n'a plus de sens aujourd'hui?
2: Alors, ce qu'il ne faut pas oublier, c'est que le moment de la pleine lune, moi, comme j'aime à dire, la pleine lune, c'est un petit peu le miroir de nous-mêmes.
3: Ouais.
2: Et chaque mois, c'est ce qui va venir refléter chez nous. Donc, vraiment, hein, pour celles et ceux qui nous écoutent, prenez le temps de faire une pause au moment de la pleine lune, de passer un moment à être en mode introspection, à sortir tout ce que vous avez sur le cœur. Notez, prenez une feuille, un papier, un stylo, faites-vous un petit rituel ou un moment de...
3: un moment personnel.
2: Voilà,
3: ouais,
2: je fais un brainstorming avec moi-même.
3: Et
2: pensez-y, la pleine lune, c'est le miroir de vous-même.
3: C'est vrai, exactement. En plus, là, on est sur l'évolution vraiment personnelle. Donc vraiment, le fait de décrire sur soi et décrire ce qui nous... ce que l'on ressent vraiment et ce que l'on tend à être, c'est hyper important sur cette pleine lune. On va se sentir plus vivant, parce que c'est un signe de feu, donc un signe qui nous anime. On va avoir, on va vouloir casser une certaine routine que l'on peut avoir pour en, peut-être en mettre une nouvelle en place et sortir des situations pardon, qui nous étouffent et qui ne nous ressemblent plus. Donc c'est une énergie qui est très forte et qui va nous révéler et qui va vraiment faire ce qu'on appelle des déclics personnels. C'est le moment.
2: C'est le moment.
3: C'est le moment.
2: C'est le moment. C'est vrai que ça va venir en fait éclairer quelque part hein, ce qu'on refuse de voir.
3: Exactement.
2: Ça va venir comme un coup de projecteur mettre ça en lumière. Mm-hmm. Je pense que ça va faire aussi ressortir des blessures qu'on

0: arrivent les relations déséquilibrées, tout ça, ça va plus. Il faut faire le ménage. Il faut retrouver notre puissance intérieure.
1: Tout à fait.
0: C'est que ça va venir faire résonner ça aussi, cette pleine lune. Et alors, attention pour les couples, c'est vraiment... Puisque là, on est dans l'émission Love, donc je vais faire un petit focus, le petit complément focus couple. Ça va vraiment être très intense. Très intense parce que certains d'entre vous vont ressentir un besoin de vérité avec ces énergies de la pleine lune. Et alors que d'autres vont comprendre, avec ces masques qui tombent quelque part, qu'on s'oublie dans cette relation.
1: Oui.
0: Donc ça risque d'être un petit peu compliqué parce que certains vont vouloir couper des liens, d'autres vont enfin se dire oui je le mérite, elle me mérite et vont décider de sauter le pas et d'aimer.
1: Aussi.
0: Mais comment ça va être pris en face? Comment s'accepter un minimum quand même pour poser des limites? Donc ça va venir faire résonner un petit peu tout ça. Donc je vous souhaite bien du courage, hein, j'ai envie de vous dire, pour ces énergies.
1: Et voilà. Surtout, on évite l'impulsion. Parce
0: exactement.
1: C'est un moment où on va être titillé avec l'impulsion, mais il faut la calmer un petit peu.
0: Voilà, donc que vous soyez célibataire ou avec quelqu'un dans le cœur, prenez le temps de digérer toutes ces émotions, de les réfléchir aussi. Même si on ressent avec le cœur, c'est important de le conscientiser et d'être en accord complètement avec la décision qu'on prend. Et n'oubliez pas la spiritualité, la vraie. Ce n'est pas fuir la réalité.
1: D'accord.
0: C'est être en accord entre la réalité et sa vérité.
1: C'est très beau.
0: Ouh, je suis inspirée.
1: J'aime beaucoup.
0: Inspirée aujourd'hui.
1: Ouais.
0: Donc ne faites pas semblant et être vrai avec vous-même, je vous promets, tout va bien se passer. Ça va aller. Vous êtes sur le bon chemin. La spiritualité, c'est le courage en fait de regarder les choses avec honnêteté. Apprendre à écouter son intuition, à respecter son énergie. Arrêter de trahir son âme pour être aimé. Donc ça veut dire apprendre à s'aimer, à s'autosuffire. Ça c'est quand même assez important. Et vraiment, je crois profondément que beaucoup de femmes aujourd'hui sont en plein éveil. Éveil spirituel, éveil émotionnel, prise de conscience. On ressent vraiment que la population féminine, on est en mode prise de conscience. Les femmes ne veulent plus survivre dans leur relation.
1: Oui, on ne subit plus aussi.
0: On ne subit plus. Elles veulent vibrer autrement. Elles veulent aimer autrement. Être choisies clairement, être respectées profondément. Et ça, c'est vraiment un mood qu'il va falloir garder, soutenir, choyer. Parce que c'est ce qui nous définit. Quelque part, en tant que femme, on va retrouver notre féminin sacré, on va être alignée, on va retrouver notre puissance.
1: Tout à fait.
0: Alors oui, on peut nous dire qu'on est des sorcières, mais on l'assume.
1: Si c'est sorcières blanches, hein. Pourquoi pas.
0: Tu l'as pas lu le livre Sorcières? En fait, dans ce livre, on parle des femmes, de l'histoire des femmes du Moyen-Âge à maintenant, où en fait, toute notre vie, de génération en génération, dès qu'on sortait des clous, dès qu'on convenait pas au patriarcat, dès qu'on voulait vivre pour nous-mêmes et pleinement avec nos émotions, on était des sorcières.
1: Exactement.
0: D'où ma petite boutade du jour. Et justement, en fait, ça m'amène tout ça. Ça m'amène à un mot qu'on entend énormément aujourd'hui et je vous en parle chaque semaine. Chaque semaine, j'essaye de vous l'apporter sur un aspect un petit peu différent pour en faire le tour, puisque c'est un mot quand même qui paraît simple, mais qui est complet, qui n'est pas forcément facile pour ceux qui ne se sentent pas en accord avec tout ça ou qui ne le connaissent pas. C'est la sororité. Mais une chose en son temps, avant de rentrer dans les détails, aujourd'hui j'ai confié la playlist DJ à Laura. Elle nous a choisi quelques chansons, alors ok,
1: très
0: elles sont peut-être un peu moins love que les miennes, mais en tout cas, elles mettent en lumière et en avant le power au féminin et le love girl.
1: Le... le girl's girl.
0: Oh yeah.
1: Le love de soi.
0: Donc je vais te laisser annoncer le premier titre.
1: On met laquelle en premier? On met Tyla?
0: Allez.
1: Oh yeah, Water

0: ça nous met un peu summer vibe. Hein.
1: Yeah, c'est vraiment très estival cette chanson, j'adore.
0: J'aime beaucoup, j'aime beaucoup. Alors, juste avant la pause, alors déjà, on va remettre les choses dans leur contexte pour celles et ceux qui nous rejoignent maintenant.
1: Oui.
0: Vous êtes sur l'émission Femmes de Mars, l'émission qui s'adresse aux femmes, mais pas que, et dans laquelle nous abordons chaque semaine des sujets différents, avec des femmes qui nous inspirent, avec des projets, avec plein de choses. Mais tous les derniers jeudis du mois, c'est quoi ? C'est l'émission Spécial Love avec Laura. Donc, on a démarré notre émission en vous faisant un petit point sur l'intro du jour, la spiritualité, les énergies de la pleine lune. Et là, on arrive à la sororité. Alors oui, vous me direz, vous qui nous suivez chaque semaine, mais Josépha, tu nous en parles tout le temps de la sororité. Ok ! Mais on l'aborde à chaque fois d'une manière différente. La dernière fois, par exemple, je vous parlais que la sororité pouvait avoir, si elle n'est pas sincère, un aspect toxique parce que beaucoup, sous couvert de sororité, on va dire alimenter des amitiés fake et qu'il fallait être vraiment vigilante parce que la sororité, c'est vraiment la bienveillance et l'entraide entre femmes avec le cœur pur et le cœur ouvert. Et comme dit ma tati Nati, on ne parle pas avec des égos, on parle avec des cœurs ouverts.
1: C'est joli.
0: C'est bien tati, on la reconnaît là. Donc, on a abordé ça. Après, je vous aborde souvent la sororité de manière plus large, ce qu'elle veut dire, ok, très bien. Mais la sororité, si on met le couple au milieu, qu'est-ce que ça donne ? Parce qu'on parle beaucoup de sororité, de bienveillance, de soutien entre les femmes, d'énergie féminine sacrée. Alors oui, c'est magnifique, ça nous habite. Moi, personnellement, j'ai découvert la sororité assez tard dans ma jeunesse et j'ai été très heureuse quand j'ai traversé un moment difficile dans ma vie d'être relevée par des femmes puissantes, des femmes au cœur bienveillant. Et ça m'a appris qu'on pouvait se faire confiance entre femmes parce que ben, la société, l'éducation, les fréquentations ou autres ne nous mettent pas forcément dans notre jeunesse dans cette disposition, puisqu'on est souvent en compétition et autres. Donc oui, la vie, les expériences, si vous avez de la chance, vont vous montrer que la sororité est possible, l'amitié entre femmes est possible. Mais j'ai pas envie que vous tombiez, ou il faut faire attention, plutôt on va le tourner comme ça, il faut faire attention à ce que la sororité, ce soit pas uniquement quand ça nous arrange. Mmh. Et là, on pose un vrai sujet. La véritable sororité, c'est pas seulement partager des citations inspirantes sur Instagram, se dire « ouais, on est girls power, tout ce qu'on veut », applaudir les femmes quand elles réussissent, non.
1: C'est déjà pas mal, mais c'est pas
0: C'est déjà pas mal, mais c'est pas que, comme tu le dis. C'est aussi le respect.
1: Ah oui.
0: C'est aussi le respect, ça c'est très important. Et respecter le douleur. Le douleur, ça va plus du tout,
1: Jo. Douleur.
0: La douleur.
1: Ah, ouais, je pensais que c'était un nouveau mot. Ou en English.
0: Non, j'étais en mode le respect,
1: douleur.
0: Le douleur.
1: La
0: non.
1: Douleur, non.
0: Donc, de respecter la douleur d'une femme, son foyer, sa place, son histoire.
1: Ouais.
0: Et ça, parfois, on le perd de vue. On le perd de vue parce que quand on tombe amoureuse ou quand on est pris dans une spirale amoureuse saine ou toxique ou malhonnête, puisque parfois les hommes nous mentent aussi.
1: Ou les femmes, attention.
0: Ou les femmes. Hein. Donc du coup, on est dans cette spirale émotionnelle, on perd de vue ce qui est important et on va venir ne pas se respecter nous-mêmes en faisant des mauvais choix.
1: Tout à fait.
0: Alors ça peut arriver à tout le monde, hein. Moi je jette la pierre à personne, mais c'est quand même un sujet assez sensible aujourd'hui, parce que si on parle honnêtement, alors attention hein, messieurs, je ne dis pas qu'il n'y a que vous, il y a des femmes aussi qui trompent leur mari, il n'y a pas de problème. Mais là, c'est vrai qu'on est dans un aspect de l'histoire où on parle sororité, donc on va venir parler de ces hommes qui trompent leur femme.
1: Oui.
0: Mais ce qu'on oublie de dire, c'est qu'un homme qui trompe sa femme, il ne le fait pas tout seul.
1: D'accord, oui, quand la personne est consciente qu'il est en couple ou marié.
0: Exactement, alors bien sûr, on ne parle pas de ces messieurs qui mentent sur leur situation en mode « je suis célibataire » ou « je me suis séparée » ou « on fait de la coloc à la maison, mais c'est le temps que je trouve un appart parce qu'on n'est vraiment plus ensemble ». Bon, déjà là, c'est un peu red flag. Mais il y a plein de possibilités, hein. La vie est diverse et variée, donc il y a plein de scénarios possibles. Okay.
1: Donc là, on parle vraiment d'un scénario où la femme est au courant que l'homme
0: Exactement.
1: Est en couple.
0: Exactement. Okay. Et malheureusement, y a des femmes qui y vont.
1: Et il y en a qui aiment ça.
0: C'est compliqué.
1: C'est pire, oui.
0: Et donc, on est bien d'accord, je ne parle pas que de la situation où la femme elle a été manipulée, on lui a menti et tout. Non. Là, on parle vraiment de ces situations où la femme sait. La femme sait que l'homme est marié, sait qu'il est engagé, sait qu'il a construit sa vie avec quelqu'un. Et malgré ça, elle y va quand même. Mmh. Ou alors même, j'ai vu des trends sur TikTok, Instagram, etc. où il y avait des meufs qui disent « Ah mais regarde, Bon, elle disait le petit pain là-bas, parce que c'est le mot à la mode, mais le gars, le gars là-bas, il a tout, il a une bonne situation financière, il est charmant, il est sympa, il est ci, il est là, détourne-le. C'est-à-dire oui. qu'il y a des femmes sur Instagram et TikTok oui. qui incitent d'autres femmes à aller piquer l'homme qui est en couple.
1: C'est ça.
0: C'est terrible.
1: C'est controversé, effectivement, puisqu'il y a le fait de... En même temps, un homme, s'il est engagé et qu'il est respectueux, il ne va même pas être détourné.
0: Ah mais ça, je suis entièrement d'accord avec toi. Mais là, on parle vraiment de l'aspect sororité, de l'attitude à avoir entre femmes.
1: De l'attitude vraiment d'aller vouloir piquer le mec de quelqu'un, effectivement, c'est discutable, même si on ne juge pas.
0: Trois petits points. Tati, elle ferait pou-pouli-pou-pou. Donc oui, évidemment, la responsabilité première appartient à l'homme engagé, on est OK. Mm-hmm. Mais entre femmes, on en a une aussi de responsabilité. On doit aussi se poser certaines questions. Comment peut-on parler de sororité si on accepte, consciemment, de participer à la souffrance émotionnelle d'une autre femme ? Mm-hmm. Alors certaines me diront, oui mais Jo, elles sont pas forcément au courant. Mais là c'est encore pire, on est dans l'hypocrisie la plus totale. En mode, pas vu, pas pris, on fait de mal à personne. On l'a déjà entendu, ça.
1: Oui, non, c'est vrai. Et on entend souvent aussi que « Ah, mais je la connais pas, c'est pas mon problème. Ah, bah, si son mec était si bien avec elle, il irait pas voir ailleurs. » Et ça, c'est vraiment sous couvert un petit peu de mauvaise foi.
0: Ouais, je pense aussi. Mm-mm. Et puis, il faut toujours se poser la question de « Est-ce que j'aimerais qu'on me le fasse ?»
1: Et il y a aussi... Oui, déjà, on n'aimerait pas.
0: On est d'accord.
1: Mais il y a déjà aussi beaucoup de, je pense, de femmes qui réagissent dans un esprit de jalousie malsaine. Où parfois, ce n'est pas le garçon en question qui est ciblé, c'est la vie de la femme. Mm. Ah, cette femme, elle a l'air trop bien, son homme, elle a l'air amoureux, il lui a offert cette vie, etc. Et c'est l'envie d'avoir la vie d'une autre qui pousse certaines à...
0: Ah, mais c'est terrible, hein.
1: Et je pense que ça vient aussi d'un manque d'amour propre, un manque d'amour de
0: ah,
1: soi.
0: Ah, mais complètement.
1: De ne pas à réussir ou ne pas se sentir capable de construire une telle chose et d'aller piquer, c'est plus facile, entre guillemets, d'aller piquer ce qui est déjà prêt à une autre, et effectivement, ça, c'est pas très girls.
0: Non, hein, non. On n'aime pas. Mm-hmm. Parce que véritablement, comment peut-on parler d'énergie féminine sacrée si notre besoin d'être choisi, d'aller prendre quelque chose qui est déjà pris, passe avant la paix et le respect d'une autre femme.
1: Oui.
0: Et du coup, la paix et le respect de soi-même. Parce que si on fait ça, quoi qu'il arrive, à un moment donné, le karma va nous rattraper.
1: Ah oui, et puis de toute façon, si notre homme a été capable de quitter sa vie déjà construite pour nous, entre guillemets, si on est la femme qui brise le ménage, bah demain, une autre brisera le nôtre. Donc, c'est un cercle sans
0: non,
1: fin.
0: Non, et puis c'est pas démarré sous la meilleure non. lumière ou dans les meilleures énergies.
1: Exactement.
0: Donc, alors attention, c'est vraiment pas un jugement que je pose là, où... puisque chacun a le droit quand même dans sa vie de faire ce qu'il veut, mais on dit toujours que la liberté s'arrête là où commence le respect de l'autre. Donc ça, c'est important. Mais je disais, tout ça, ce n'est pas un jugement, c'est une invitation, une prise de conscience.
1: Une réflexion.
0: Ouais, une invitation à la conscience. Mm-hmm. Parce qu'au fond, ce qu'on fait aux autres femmes, on n'aimerait pas qu'on nous le fasse.
1: Non.
0: Donc posez-vous la question. Si demain, là, c'était inversé, vous réagiriez comment ? Donc quand une femme, en fait, accepte, il faut dire les choses, les miettes
1: oui.
0: qu'un homme indisponible émotionnellement va venir lui donner... Parce qu'il y en a aussi qui sont juste les maîtresses, qui ne brisent pas les ménages.
1: Et qui restent dans l'ombre aussi.
0: Qui restent dans l'ombre.
1: Oui, oui.
0: Il y a cette phase-là aussi.
1: Oui, oui.
0: Hein.
1: Oui, oui, sous couvert de oui, ça me convient, oui, je ne me prends pas la tête.
0: C'est un petit encas, je ne lui demande pas de quitter sa femme, exactement. Je le prends que de temps en temps.
1: Mais ça, c'est, oui, c'est exactement ça, c'est accepter les miettes. C'est ne pas penser être, avoir une valeur plus, une plus grande valeur que ce que l'homme nous apporte, c'est-à-dire ces petites miettes.
0: Oui, mais c'était comme si la femme était en train de se persuader.
1: Oui,
0: mais... bah, de l'idée qu'elle ne mérite pas un amour entier.
1: C'est ça, totalement. C'est
0: Et donc là, ça nous renvoie à quoi ? Tati dirait, qu'est-ce qu'on fait de cette information ?
1: On en fait quoi ? On la traite comment ?
0: Oui, ça renvoie à de l'estime de soi.
1: Ah oui, oui.
0: Ça renvoie, et pas seulement par amour, hein. Ça renvoie vraiment à une réflexion profonde, parce que je crois vraiment qu'entre femmes, on devrait arrêter d'être en compétition pour l'attention des hommes. Mmh. Parce qu'eux ne savent pas forcément aimer correctement, parce qu'il faudrait déjà qu'ils commencent par s'aimer et se respecter eux-mêmes.
1: Oui, il y a un chemin à faire.
0: Mais la véritable puissance féminine, elle est dans l'élévation.
1: Oui.
0: Dans l'élévation et pas dans la rivalité. Et une femme alignée, je reste convaincue qu'elle n'a pas besoin de prendre la place d'une autre pour exister. Une femme consciente Et là, je sens l'inspiration monter. Une femme consciente, c'est vraiment important, ne construit pas son bonheur sur les larmes d'une autre femme.
1: Ah, moi, j'ai cette expression, mais sur les ruines d'une autre femme. Voilà. C'est un peu pareil.
0: Voilà. Moi, j'ai vraiment cette image de on ne peut pas se réjouir s'il y en a une autre qui pleure derrière.
1: C'est vrai.
0: Alors, ok, on ne porte pas de jugement. Ok, pas tous les hommes sont comme ça. Ok, parfois, c'est l'inverse. C'est la femme qui brise tout et qui part. Là, on vous pose juste en fait un schéma qui se produit souvent, malheureusement. Hein. Moi, une fois, il y a 2 ans de ça, je te racontais une anecdote, c'était très très drôle. Il y a 2 ans de ça, un gars vient me brancher sur Instagram.
1: Classique.
0: On parle classique, on parle, on rigole, on discute. Et puis d'un coup, ma petite voix me dit, mais demande-lui quand même s'il est célibataire.
1: Ah, oui.
0: Parce que sur Insta, il n'y avait que des photos de lui, en plus un BG. Hein. Ben, vraiment un beau gosse et tout, comme on les aime et tout ça. Et puis je lui dis, bon, par contre, ôte-moi d'un doute, parce qu'on est là, on parle depuis tout à l'heure et tout, c'est bien sympa, mais tu es célibataire. Et là, il me dit, ah, pourquoi c'est important? Donc je lui dis, bien sûr que c'est important. Bien évidemment que c'est important.
1: Indispensable, même pour continuer cette discussion.
0: Et là, il me dit, non, j'ai une femme, des enfants, mais tu comprends, je m'accorde de temps en temps des petits moments de liberté. Si c'est OK pour toi, c'est OK pour moi.
1: Allez.
0: Ah, j'ai dit, mais c'est pas du tout OK pour moi. Mais alors vraiment pas. Donc j'ai envoyé bouler. Il m'a dit, alors je compte sur toi par contre pour que cette conversation elle reste entre nous parce que tu sais,
1: il faudrait pas que ça s'ébruite.
0: Marseille c'est petit, exactement, il faudrait pas que ça s'ébruite, etc. J'étais quand même à 2 doigts de screener la conversation et de l'envoyer à sa femme, sauf que je savais pas qui c'était.
1: Oh, faudrait trop le faire ça.
0: Je savais pas qui c'était sa femme. Alors après, attention, c'est pas de ma responsabilité non plus d'aller semer la zizanie parce que peut-être qu'elle n'a pas envie de savoir non plus. Donc il faut respecter la liberté de chacun. Mais ce que je veux dire, c'est que se retrouver dans ce genre de situation, c'est quand même assez compliqué. Mm-hmm. Surtout que le gars, je l'ai recroisé au Festival de Cannes il y a 10 jours.
1: Ah, sympa.
0: C'est pour
1: avec
0: ça que je pense à ça. Non, il était en train de bosser. Mais c'est pour ça que je pense à ça. Et du coup, je disais à l'ami qui était avec moi, ma jum-jum, mais... Sa tête, elle me parle. Et d'un coup, ça m'est revenu.
1: Et voilà, c'était lui.
0: Bon, de toute façon, je n'ai pas parlé. Mais lui m'a dit bonjour et tout, parce qu'on était amenés à travailler tous ensemble. Mais j'étais choquée.
1: Oui, ouais, ça arrive souvent.
0: Donc vraiment, essayez de ne pas tomber là-dedans. Parce que même si vous tombez sur un crocodile comme ça, qui va venir essayer de vous charmer, de vous tenter, et que finalement vous vous dites oui, bon, c'est ces moments de liberté. Moi aussi, je suis dans un mood où je suis pas bien en ce moment. J'ai besoin de réconfort. J'ai besoin de reprendre confiance en moi. Je me cherche, etc., etc. Il y a d'autres moyens de retrouver tout ça, mais pas de tomber dans les bras d'un crocodile qui, manifestement, s'il respecte pas sa femme, il ne vous respectera pas.
1: Mais en acceptant ça, on ne se respecte pas non plus.
0: Ah, mais complètement.
1: Je pense que face à une femme alignée qui est pleinement consciente de sa valeur et de ses attentes, ces crocodiles-là, comme tu dis, n'ont aucun effet.
0: Ah ben non, ils n'ont aucun effet. Et puis parfois, on comprend en fait tout simplement que certaines femmes acceptent des relations compliquées, cachées, voire même douloureuses pour elles. Mais c'est parce qu'en fait, au fond... Ce que la société, ce que le modèle jusqu'à présent de couple aura appris, c'est que c'était OK d'accepter l'amour à moitié.
1: Ouais.
0: Et ça, c'est quand même...
1: triste.
0: Ça fait mal.
1: Ouais.
0: C'est triste. Mm-hmm. Et puis après, en toute honnêteté, je pense qu'on est qui pour jeter la pierre ? On s'est tous retrouvés à un moment donné dans une situation un peu particulière. Moi, la première étant plus jeune, je suis tombée dans un schéma comme ça, un petit peu compliqué, toxique, malhonnête... et quand je me suis rendu compte qu'en fait, inconsciemment, puisque je n'étais pas au courant de la totalité de l'histoire, couple et compagnie, mais quand je l'ai su, parce que la vérité a éclaté, mais ça m'a fait tellement mal pour moi et tellement mal pour la femme en question que vraiment, je me suis jurée de ne pas recommencer.
1: Ah oui. Il ne faut pas mettre un pied dans ce genre de situation.
0: Ah non. Mais ce que je veux dire, c'est qu'il ne faut pas se jeter la pierre. Ça peut arriver à tout le monde, par moment de faiblesse, de tomber dans une histoire où, par manque d'honnêteté totale, quand on ne connaît pas toute la situation... ça peut arriver à tout le monde de tomber dans ce genre de piège, on va dire.
1: C'est de ne pas y rester.
0: Voilà, mais essayez vraiment d'être forte et de se dire on se respecte les unes les autres avant tout.
1: Et soi-même.
0: Oui. Alors c'est quoi le deuxième titre que tu nous as choisi?
1: Justement. Le fait de se respecter, de ne pas laisser...
0: Exactement, tu as vu ma transition
1: ou pas? Bravo. Donc là, on va écouter Baddie de Aya Nakamura.

0: mais ce refrain.
1: Les attitudes de Badi.
0: Je vous dis pas l'ambiance sur le plateau. Allez, on continue. Vous êtes sur l'émission Femmes de Mars sur United Radio 97.6 parce que c'est votre radio que vous retrouvez toutes les semaines de 17h à 18h avec une rediffusion le dimanche matin à 10h. Et si vous avez envie de participer, de nous envoyer des dédicaces, 1, 2, 3, des dédicaces de musique ou même de nous suggérer des thèmes ou l'envie de participer, direction les réseaux sociaux Instagram, @josephacolin, @femmesdemars, avec femme au pluriel, @unitedradio97.6 et @lauradizos si vous avez une question love ou simplement envie de lui faire un coucou.
1: Coucou.
0: Bon, je vous le dis tout de suite, c'est un cœur pris.
1: Tout à fait. Voilà. Je suis à la retraite.
0: Exactement. C'est important de le dire puisqu'il y a quand même quelques temps, on était toutes les deux célibataires, ce qui n'est plus le cas. C'est important.
1: Donc, écoutez nos conseils.
0: Voilà. Et non. Je disais surtout ça pour nos messieurs qui peuvent écouter l'émission et qui vont se dire « mais bon, allez toutes les deux là ». On les embrasse fort d'ailleurs. Alors continuons avec « Pourquoi certaines femmes acceptent l'amour à moitié ?» puisqu'on en était là, en fait, hein, dans notre émission, parce qu'il y a des femmes, et toutes les femmes sont magnifiques, intelligentes, lumineuses, fortes, et pourtant, certaines acceptent des relations dans lesquelles elles ne sont pas vraiment choisies.
1: C'est vrai.
0: Des relations floues, cachées, où elles attendent, elles espèrent. En fait, elles dorment énormément, mais reçoivent très peu.
1: C'est vrai.
0: Et souvent, c'est pas parce qu'elles manquent de valeur, c'est pas parce qu'elles n'en valent pas le coup, quelque part. Au grand jamais.
1: Non, jamais.
0: Mais en fait, c'est tout simplement parce qu'elles ont un besoin important de sécurité émotionnelle, ouais, intérieure. Et ça vient tout fausser, en fait.
1: Ah oui, c'est des blessures qui sont ouvertes, non guéries. Elles n'ont pas soit travaillé dessus, soit elles n'arrivent pas à passer outre. Et elles acceptent des hommes qui vont leur baisser leur lumière, justement, baisser leur estime de soi.
0: On en parlait encore hier.
1: On en parlait hier, tout à fait. Et ça, c'est difficile parce que des fois, on est spectateurs, justement, de ça. Et ces femmes, il faut absolument qu'elles
0: prennent conscience.
1: Qu'elles prennent conscience de tout ça.
0: Parce que c'est vrai que quand une femme grandit avec le manque, le rejet, l'abandon, ouais, avec l'impression qu'il faut être mieux que ce qu'on est pour mériter l'amour, ou qu'il y a toujours eu des schémas désastreux, j'ai envie de dire, sur le plan amoureux face à soi, on finit parfois par croire que souffrir en amour, c'est normal.
1: Oui, puis si on a eu aussi une enfance avec des schémas amoureux de nos parents désastreux, on peut croire ça. Si on nous a dit... Ça aussi, on l'entend depuis l'enfance, quand les garçons nous embêtent quand on est petite. « Ah, mais c'est parce qu'ils t'aiment bien. » Non, non. Non, mais je suis désolée.
0: Ou alors, qui châtie bien, aime bien.
1: Il faut arrêter de dire ça aux petites filles, parce que les petites filles associent le fait qu'on soit méchant avec elles à l'amour. C'est pas vrai. C'est totalement faux.
0: Ok. Alors oui, on accepte les silences, les absences, les incohérences, les promesses sans action. Non mais attends, je vais y réfléchir.
1: Ah ouais, non.
0: Ah ça c'est terrible, non, mais non. Tu vas réfléchir à quoi? C'est où c'est tout réfléchi? Tu sais que je suis la femme de ta vie ou que tu as envie de construire quelque chose?
1: Quand on nous dit ça, c'est que la réflexion est déjà faite.
0: Ah mais complètement, c'est des relations qui vont nulle part.
1: Exactement.
0: Non mais on l'a trop entendu, le mec, qu'est-ce que tu cherches comme relation? Écoute, on s'amuse, on voit ce que ça donne. Et puis la femme en face, là aussi on a eu l'exemple de la discussion hier, hein, la femme en face qui lui dit « Ah non, mais moi je veux être en relation, moi pour moi un couple c'est important, une femme, un homme, ok. » Et lui il dit quoi? Ben ça va, je vais y réfléchir.
1: Ah oui, ben réfléchis bien.
0: Moi j'ai pas le temps que tu réfléchisses, donc ciao.
1: Oui, l'absence de réponse est une réponse.
0: Et ouais. Non, mais il faut vraiment prendre conscience qu'on n'a pas le time,
1: ouais,
0: et que notre énergie, on doit l'économiser, on doit prendre soin de soi. Et si lui, il n'est pas conscient de la chance qu'il a de nous parler et du temps qu'on lui accorde...
1: Eh bien, next.
0: Mais c'est ça. Mais après, ouais, ça se respecte que peut-être il n'était pas prêt pour l'engagement et ça, c'est honnête de sa part. Et de dire, je veux prendre le temps d'y réfléchir, de savoir si je suis prêt pour l'engagement. Ok, on n'est pas en train de remettre en cause...
1: Ah oui.
0: Sa prise de conscience, son honnêteté, son besoin de s'exprimer, c'est ok, mais ça lui appartient. C'est pas parce qu'il le fait qu'on doit l'accepter.
1: Tout à fait. Et j'en reste convaincue que peu importe à quel moment de notre vie on est, si c'est la bonne personne, on est prêt. C'est-à-dire que si à ce moment-là, il n'est pas encore sûr, c'est qu'on n'est tout simplement pas la personne qu'il lui faut.
0: Alors espérons que ces messieurs, quand ils prendront conscience, la personne aimée sera toujours là.
1: Oui, mais ça sera peut-être une autre. Et puis tout ça,
0: exactement.
1: Et c'est OK.
0: Et puis c'est vrai que quand on a été un temps célibataire et qu'on a rencontré des personnes qui voulaient être des prétendants ou autres, mais que certains n'étaient pas prêts, curieusement, c'est quand ces messieurs apprennent que l'on est en couple que d'un coup tout le monde se réveille et tout le monde est prêt.
1: Oui, là ils sont vraiment fâchés.
0: Et c'est là où il est temps de faire le grand ménage.
1: Ouais, tout à fait.
0: En disant au revoir.
1: Au revoir messieurs, votre chance est passée.
0: Mais attention, on respecte tout le monde et là encore une fois, c'est sans jugement et comme on le dit toujours, on parle pour les femmes mais tout ça ça s'applique aussi pour les hommes, bien évidemment.
1: Ah oui, bah oui, pareil. Oui, on reste pas dans le flou, même si on est un homme, même si voilà, les femmes aussi, elles font marcher les hommes. Hein, donc.
0: Ah bon ?
1: Mais ces messieurs aussi doivent se. Mais ils le font mieux que nous de se respecter.
0: Ouais, je pense.
1: Je pense qu'en fait, c'est une qualité qu'ils ont que nous n'avons pas.
0: Il faut que la femme prenne conscience qu'au fond, elle a peur en fait. Celle qui est comme ça, elle a peur de demander mieux, en se disant si je demande trop, il va partir. Donc je me contente en fait des miettes. On perd en fait, elle a peur de perdre le peu qu'elle reçoit.
1: Oui.
0: Se contenter en fait du minimum, c'est terrible.
1: C'est terrible. Et puis on a été aussi un peu dans une société, bon, on l'est toujours patriarcale, qui choisissait les femmes. Les hommes choisissaient les femmes et donc on a toujours été un peu en position de il faut être choisi. Alors qu'aujourd'hui, la conscience se réveille et les femmes prennent conscience justement, comme on l'a dit, de leur lumière, de leur valeur,
0: exactement,
1: etc. Et du coup, on se choisit nous-mêmes.
0: Oui.
1: Et là, en s'alignant, c'est les hommes qui nous correspondent qui s'alignent à nous. Et ça évite justement de tomber sur ces schémas-là. Mais quelques-unes y sont encore, malheureusement. Mais ça va venir.
0: Parce que ce qu'il ne faut pas croire, c'est que ce schéma s'adresse qu'à celles qui ont souffert dans leur vie et qui, on va dire, n'ont pas forcément une force intérieure importante. Mmh. Pas du tout, détrompez-vous.
1: Ouais.
0: Tout ça, ça touche souvent les femmes fortes. Pourquoi ? Ben en fait, parce qu'elles donnent beaucoup.
1: Ouais.
0: Elle supporte beaucoup, elle pardonne beaucoup, mais du coup, parfois, elle supporte tellement qu'elles finissent par s'oublier.
1: C'est vrai.
0: C'est-à-dire qu'elles sont fortes pour leur vie, leur boulot, leur famille, les autres, les gens qu'elles aiment, etc. Et elles oublient de l'être pour elles.
1: C'est vrai.
0: Donc ce qui fait que quand un homme vient avec ce schéma-là, elle s'oublie.
1: C'est vrai. Ça
0: elle s'oublie ou au fil du temps, elle accepte des choses qu'elle ne devrait plus accepter ou pas accepter du tout. Et elle oublie que l'amour, le vrai, le sincère, le véritable, ne devrait jamais demander ça.
1: C'est vrai.
0: L'amour ne devrait pas être une lutte en fait permanente ou un doute ou une anxiété. Quand l'amour est sain, ben, tu n'es pas constamment dans la confusion. Je pense que tu te sens apaisé.
1: Oui, ça, c'est
0: tu sais
1: important.
0: Que tout va bien se passer. Parce que la personne qui t'accompagne, qui veut vraiment être avec toi, elle ne te laisse pas dans le flou. Elle est claire dans ses intentions. Mmh. Elle verbalise tout ça, elle le pose sur la table. Et parfois, avoir le courage d'accepter une vérité difficile, c'est pas parce qu'on aime quelqu'un qu'on est capable de l'aimer correctement.
1: Ça arrive souvent.
0: Je pense qu'il faut prendre conscience de ça. Donc, quand on a peur de perdre, on accepte parfois ce qu'on ne devrait jamais tolérer.
1: Attends,
0: je suis concentrée. mais ce que je veux dire, c'est que il faut pas tolérer des choses qu'on ne devrait pas sous prétexte que on est tellement mal que les miettes qu'on reçoit nous apportent un peu de réconfort.
1: Mais surtout, il ne faut pas excuser les comportements de l'autre en disant oui, mais il a eu par exemple, une enfance difficile, oui, mais il vit un moment difficile. On n'est pas les punching ball, on n'est pas on ne doit pas subir parce que et en excusant l'autre d'avoir une mauvaise vie entre guillemets. Il faut vraiment partir du principe que on est au centre de sa vie, on doit se respecter et si l'autre ne le fait pas. Il n'a pas sa place.
0: Mais complètement. Et puis l'amour sain, le sincère, le véritable, comme j'aime à dire, il apaise.
1: Oui.
0: Il ne vient pas détruire ton équilibre intérieur.
1: C'est vrai. C'est vrai.
0: Il ne vient pas semer la zizanie comme ça.
1: On se sent dans du coton.
0: Exactement. C'est nice.
1: Du coton d'amour.
0: C'est cool, c'est cocooning.
1: Qu'est-ce qu'on est gnangnang depuis qu'on est en couple.
0: Oh. Bon, perso, moi je suis dans le monde des bisounours depuis longtemps.
1: C'est vrai.
0: Parce que le minimum... même enrobé de belles paroles, ça restera toujours le minimum. Donc celui qui n'est pas capable de donner plus, il peut t'entourlouper comme il veut avec des propositions de week-end, de soirée, de resto, de tout ce que tu veux. Ben, ça ne finira pas par combler ce dont tu as besoin.
1: Exactement.
0: Et en définitive, on parle de combler. Mais est-ce que ce n'est pas aussi à la femme qui apprend à s'aligner, à se combler, à s'autosuffire par soi-même.
1: Évidemment.
0: Et du coup... Ben, la relation, quand tu rentres en relation avec un homme pareil, équilibré, sain, avec des bonnes intentions, du coup, ça résonne comme une évidence quelque part, tu vois. Et ça nous amène vraiment à quelque chose de très important, c'est la différence entre la relation karmique et la relation alignée. Ouais. Alors, par relation karmique, j'entends les relations pleines de fusion, les relations pleines de, comment dirais-je, de passion.
1: Ouais.
0: Les relations intenses, contrairement aux relations qui sont peut-être un peu moins intenses dans les montagnes russes émotionnelles, mais peut-être plus alignées, plus apaisées.
1: Ouais.
0: Mais on va garder ce sujet juste après notre petite chanson. Et la troisième, c'est laquelle?
1: Alors attends, je dis le titre parce que c'est Savage Remix de Megan Thee Stallion et Beyoncé.
0: Ok, ouais. Go pour Savage.

0: On adore. Ouais. Mégane, elle est forte quand même.
1: Elle est très forte.
0: Elle est forte. Alors, on en était aux relations karmiques et aux relations alignées. Vous êtes dans l'émission Femme de Mars avec Josépha sur United Radio, que vous retrouvez tous les jeudis de 17h à 18h avec une rediffusion tous les dimanches matin. Et aujourd'hui, parce que c'est la spéciale love, comme toutes les fins de mois, j'ai le plaisir d'être accompagnée de ma complice de toujours, Laura.
1: Ouais.
0: Et alors, en première partie d'émission, on vous a abordé la spiritualité, la sororité sous un angle différent. Comment s'aimer, comment ne pas accepter les miettes. On est vraiment rentré dans certains sujets un peu tricky.
1: Ouais.
0: Donc si vous avez raté ça, go la rediffusion dimanche. Et là, on en est à la partie des relations karmiques versus les relations alignées. Donc, on repart sur les relations karmiques où, véritablement, ce sont des relations intenses, des relations plus passion. On a l'impression d'être vraiment en phase parce qu'aujourd'hui, beaucoup de personnes confondent, en fait, l'intensité et l'amour. Parfois, certaines se disent une relation, elle fait mal. Elle devient obsessionnelle. Je suis dans les montagnes russes émotionnelles, mais ça me donne l'impression d'être incroyable.
1: Ouais, et d'être vivant.
0: Ouais, mais c'est terrible de penser ça. T'imagines la souffrance au milieu, d'être constamment dans un tourbillon. Ce qu'il faut comprendre, c'est que l'amour, c'est pas forcément, et c'est même pas du tout, en fait, j'ai envie de dire, de la douleur.
1: Non, mais c'est une sorte d'addiction, puisque ça crée des hormones du bonheur, en fait, quand il y a des réconciliations. Et les montagnes russes, c'est un petit peu comme quand on a envie de sucre, etc. C'est des gens qui n'arrivent pas à sortir de ce genre de schéma.
0: Ouais, je pense
1: aussi.
0: Que tu as dit le mot, c'est de l'addiction, ouais, de l'addiction émotionnelle.
1: Oui, oui, tout à fait. Non, mais clairement, c'est chimique, hein. Ce sont des hormones qui agissent sur notre cerveau. On tombe tellement dans des downs puissants dans ces genres de relations où la souffrance est extrême, que quand il y a la réconciliation, même minime soit-elle, hein, parce que des fois, les réconciliations, c'était des miettes, hein. Que ça nous procure directement un shoot d'ocytocine, d'adrénaline, de toutes ces hormones-là du bonheur, que on en devient accro. Et c'est terrible de sortir de ces relations, c'est le pire, hein, parce qu'on appelle karmique finalement des relations qui nous mettent face à nous-mêmes et qui nous mettent face à des leçons qu'on doit apprendre.
0: Ah non, mais c'est terrible parce que les relations karmiques, donc du coup, qui sont souvent très fortes, elles sont très magnétiques, très passionnelles. Elle réveille en fait en nous des blessures, la peur d'être abandonnée, le besoin d'être validée, le besoin d'être choisie, la dépendance affective, le manque d'estime de soi. Et c'est là en fait où on se retrouve face à un miroir et on se dit waouh, si je veux sortir de ça, ok, ce sont des relations qui apprennent énormément, mais en même temps elles nous épuisent en fait émotionnellement. Et du coup on se dit waouh, si je veux sortir de ça, ça veut dire que je suis en capacité émotionnelle de me déconstruire et de me reconstruire, d'être complètement honnête, de faire face à mes peurs, face à mes doutes, qu'on va venir soigner tout ça et qu'on va venir se dire qu'on mérite l'amour. Et souvent, on reste dedans parce qu'on croit en fait que l'intensité est une preuve d'amour, alors qu'en réalité, l'amour aligné, qui lui est beaucoup plus calme, est sincère et véritable. Parce qu'il ne va pas venir jouer avec ton esprit, il ne va pas remettre en doute ta valeur. Il ne va pas venir te donner l'impression de devoir souffrir pour être aimé. Ça me fait penser un petit peu aux femmes victimes de violences qui pensent que quelque part c'est leur faute et que c'est pas grave,
1: là,
0: elles l'ont cherché.
1: Là,
0: et que
1: qui sont piétinées,
0: c'est compliqué. Et moi je dis toujours, quand je parle avec ces femmes, l'amour ne doit pas faire mal.
1: Oui, mais ce sont des femmes justement qui ont un grand cœur, qui vont excuser et qui vont se, justement, parce que les hommes violents, la plupart du temps, savent aussi être très très très charmants. Ils vont avoir leur phase de violence et après ils vont récupérer leur victime. Et c'est à ce moment-là qu'elles s'accrochent parce que du coup, ça leur procure ce bonheur qu'elles cherchent.
0: Alors, pourquoi je fais ce parallèle? Bien sûr, on n'est pas au même niveau entre la violence physique, mais quelque part, une relation trop intense et qui tombe dans le côté toxique, c'est quelque part une violence émotionnelle.
1: Ah ben oui, ça détruit psychologiquement.
0: Exactement, et donc il faut faire attention. Parce qu'on ne doit pas accepter qu'on joue avec notre esprit. L'amour, ça ne doit pas faire mal. Alors que vraiment, pensez qu'un amour aligné, ça existe et c'est possible. Et vous le méritez. C'est un amour où on peut respirer. Ouais. C'est un amour où on peut être soi-même. Où on est accepté dans son entièreté. Moi, Tati, elle m'a souvent dit, mais Poupina, parce que oui, elle m'appelle Poupina, est-ce qu'il t'aime assez pour t'aimer tout entière? Est-ce qu'il accepte toutes les facettes de toi?
1: Tati, elle nous manque.
0: Oh oui. D'ailleurs, pourquoi je vous en parle souvent, là, je fais la petite parenthèse, c'est parce qu'en fait, aujourd'hui, elle devait être avec nous et on devait animer une émission spéciale Love toutes les trois. Donc, c'était notre invitée spéciale pour parler du plaisir au féminin. Hein. Je vous ai un peu teasé avec ça sur les trois dernières semaines du mois de mai. parce qu'il est sorti le fameux film Pour le plaisir. Donc, malheureusement, pour des raisons personnelles, elle n'a pas pu être avec nous aujourd'hui. Mmh. Mais en tout cas, on pense à elle, on l'embrasse fort. Et promis, on vous prépare ça très vite. Alors, pour probablement fin du mois prochain. Mais en tout cas, on l'attend et on vous prépare ce sujet-là. Mais du coup, pour refermer cette parenthèse, sentez-vous aimé dans votre entièreté. Vous pouvez être vous-même et pas vous sentir constamment en danger émotionnel. Il faut arrêter en fait de romantiser la souffrance.
1: Oui.
0: Et ça, que ce soit les Disney ou les contes ou les certains films, certaines séries, on ne doit pas faire ça. Non. Et alors, on est tous tombés dans le panneau. Moi, la première, j'étais complètement fan de Gossip Girl, par exemple.
1: Oui, comme nous toutes quand on était jeunes.
0: Exactement. Mais quand tu prends du recul.
1: Oh, ah oui, c'est hyper toxique.
0: Elles sont carrément toxiques, leurs relations, en fait.
1: Ah, mais tout est très malsain.
0: C'est horrible.
1: Ah, oui. Ah mais c'est pas la seule série. Ah oui, c'est vrai.
0: Non, mais là c'est un exemple parce que c'était notre génération.
1: Exactement.
0: Mais il faut essayer, voilà, de prendre de la hauteur parce que n'oubliez pas que quelqu'un qui va venir nous détruire émotionnellement, ce n'est pas notre âme sœur.
1: Non.
0: Parce qu'il ne va pas respecter notre cœur. Donc parfois c'est simplement quelqu'un qui va venir nous montrer que l'on mérite d'être guéri, que l'on peut se guérir soi-même et que l'on mérite d'être aimé. Mmh. Et ce n'est pas parce qu'une relation est intense qu'elle nous est destinée. Il ne faut pas se dire c'est le destin qui nous a réunis, alors ce n'est pas grave, je dois vivre ça, non. Parce que les papillons dans le ventre, c'est parfois aussi des signaux d'alerte que notre système nerveux confond avec l'amour.
1: Oui, c'est vrai.
0: Ça, on le lit de plus en plus dans les études scientifiques. C'est aussi nos stimuli à l'intérieur, l'anxiété, qui nous disent « attention, attention, warning !»
1: Ouais, voilà.
0: Et là, je parle aussi aux amoureuses de l'amour, là. Attention.
1: Tu te parles à toi-même.
0: Ah, ça c'était avant. Donc vraiment, l'amour aligné, sachez-le, ne va pas venir vous demander de vous abandonner.
1: C'est vrai.
0: Ça va venir vous demander, l'amour sincère et véritable, d'exister.
1: Mmh. C'est très très beau, c'est très puissant.
0: Oh là là. Et finalement, la vraie question, c'est peut-être, est-ce qu'on m'aime? Comment est-ce qu'on peut m'aimer? Est-ce que c'est ça la vraie question? Ou est-ce que ce serait plutôt, est-ce que j'ose demander l'amour que je mérite vraiment?
1: Ah oui.
0: Réfléchissez-y. Et la dernière chanson, c'est moi qui l'ai choisie. Oh, et oui. On va s'écouter Jajao, une chanson sur laquelle je dansais en kizomba.
1: Ah.

0: êtes en direct sur l'émission Femmes de Mars, l'émission qui s'adresse aux femmes, mais pas que, et dans laquelle on aborde chaque semaine des sujets importants comme la spiritualité, le féminisme, la sororité, la spiritualité, oui je l'ai dit déjà, l'entrepreneuriat au féminin, le féminin sacré, je pourrais continuer comme ça encore pendant des heures, et tous les derniers jeudis c'est l'émission spéciale Love. Et donc depuis tout à l'heure on vient vous parler de ce qui dérange un peu, fait mal, hein, ça pique,
1: oui, hein,
0: au fond de nous.
1: On a l'air un petit peu gratté.
0: Et on arrive à la fin de cette émission pour terminer avec « Oser demander l'amour qu'on mérite ». Parce que beaucoup de femmes ont peur de demander plus en fait. Elles ont peur de poser des limites, elles ont peur d'exprimer leurs besoins. Parce qu'elles ont appris qu'il fallait être facile à aimer, soit souriante, soit gentille, soit docile, occupe-toi de ton mari. C'est bon, c'est fini en fait tout ça, il faut s'occuper de soi d'abord. Alors oui, il faut s'occuper après de sa famille dans son intégralité. Mais on ne peut être bien avec les autres que si on est bien avec soi-même. On ne peut prendre soin des autres que si on prend soin de soi. Parce qu'on finit par être trop exigeante avec soi, on oublie la sensibilité, on oublie que la sensibilité, en fait, c'est une force, que montrer sa vulnérabilité, c'est une force, et on est là à s'enfermer, en fait, dans une carapace beaucoup trop intense, et on va venir minimiser nos attentes.
1: C'est vrai.
0: On va venir minimiser nos attentes, et ça veut dire qu'on va accepter des comportements qui vont venir nous blesser, qui vont venir nous déranger, on va se dire c'est pas grave, alors qu'en fait il faut demander, il faut demander du respect. Mais ça c'est quand je pars en fait dans des envolées lyriques. Il faut demander du respect et c'est vrai que c'est pas toujours facile. Il faut demander de la clarté et demander de la clarté c'est pas forcément être exigeant. Demander de la cohérence aussi.
1: Mais c'est hyper important, mais ça fait partie tout ça du respect. Il faut qu'on il faut reconnaître sa propre valeur pour pouvoir exiger ce qu'on mérite. Et ça passe par ça, le respect, d'être aligné, de savoir être cohérent. Enfin, on ne peut pas rester dans le flou, dans les attentes et dans les promesses comme tu
0: non,
1: disais.
0: Et puis faut, je pense en fait que, comme on disait, il faut comprendre que poser des limites, c'est aussi une forme d'amour de soi.
1: Oh oui,
0: plus que du respect, c'est vraiment de l'amour de soi. Parce qu'une femme, toutes les femmes qui se respectent, elles ne quémandent pas une place dans la vie de quelqu'un en fait.
1: Ah non.
0: Elles observent, elles ressent, elles choisissent ce qui est aligné avec elles. Et c'est vraiment vers ça qu'il faut aller. Alors j'en appelle à toutes les femmes, vraiment sans aucun jugement. Et ce qui est valable pour les femmes, c'est valable aussi pour les hommes. Attention, hein, je ne suis pas en train de dire qu'on est toutes parfaites et que ce sont que des grands méchants. Pas du tout, la vie est bien plus, la vie est bien plus complexe et on respecte tout le monde. Mais c'est important de prendre conscience que l'amour, le sincère, le véritable, commence souvent par une décision. La décision de ne plus accepter ce qui nous vide intérieurement. La décision de ne plus accepter ce qui va venir prendre notre lumière, nous empêcher de shiner et d'être nous-mêmes. Et je crois qu'à partir du moment où une femme comprend sa valeur, beaucoup de relations deviennent automatiquement... Il n'y a rien qui est impossible en fait.
1: Ouais.
0: Je ne sais pas si tu vois ce que je veux dire.
1: Ouais, je suis totalement d'accord.
0: Alors que quand on doute de soi, on se dit non, je ne le mérite pas, donc je me contente des miettes ou je me contente de ce que j'ai.
1: Si on m'offre ça, c'est que c'est ce que je mérite.
0: Ouais, donc il faut sortir en fait de ça.
1: Exactement.
0: Vraiment, il faut sortir de ça. Et il faut se dire que les limites en fait ne repoussent pas l'amour sain. Elles repoussent seulement ce qui voulait te consommer sans te respecter.
1: C'est très très
0: bon. Arrête, tu vas me perturber.
1: Je suis très fan.
0: Non, mais c'est vrai parce que, tu sais, comme on dit souvent, et en plus on en parle souvent, toi et moi, à bâton rompu, une femme qui connaît sa valeur, je pense qu'elle cesse de quémander le minimum.
1: Ah non, mais totalement.
0: Et elle comprend en fait qu'elle ne doit pas quémander.
1: Il faut reprendre son pouvoir.
0: Ouais, elle doit être tellement alignée avec ça que c'est pas une possibilité. Il n'y a pas d'autre possibilité en fait que de lui donner le maximum parce qu'elle le mérite. Et ça ne peut pas être autrement. L'amour véritable, j'ai envie de vous dire, les filles, il ne va pas venir vous rétrécir. Il aide à obtenir, à devenir davantage. Je pense qu'un homme qui nous aime, il nous aide à avancer vers la meilleure version de nous-mêmes.
1: C'est vrai.
0: Je pense c'est vraiment très, très important.
1: Ça va dans les
0: important.
1: Deux sens. Dans un couple, effectivement, en fait, le couple doit s'élever très clairement. C'est là où tu reconnais le bon partenaire, c'est que tu peux avancer et prendre des bonnes décisions, s'aimer correctement.
0: Alors oui, aujourd'hui j'aimerais vraiment, on aimerait vraiment, parce que oui, je t'associe à tout ce que
1: d'accord.
0: je dis, que chaque personne qui nous écoute se pose une simple question. Est-ce que la relation que je vis nourrit mon âme ou est-ce qu'elle m'épuise ? Ça, c'est une vraie question. Tic-tac. Si tu leur réponds, allez, vous avez 3 heures de dissertation. Non, vraiment, blague à part, posez-vous la question. Parce qu'on mérite tous un amour qui nous élève. On mérite tous un amour qui nous respecte. Un amour qui ne nous oblige pas à nous trahir nous-mêmes pour être gardés. Et parfois, la plus grande preuve d'amour, j'ai envie de vous dire, c'est la première, c'est envers soi-même. C'est de partir d'une relation qui nous détruit doucement. Oui. C'est d'être honnête avec soi et d'avoir du courage. Et je crois profondément que les femmes sont en train de se réveiller.
1: Oui.
0: Je vous le disais en début d'émission, on est sur un éveil émotionnel important. Alors oui, il y a l'éveil spirituel aussi, mais vraiment l'éveil émotionnel, on avance. On s'écoute davantage parce qu'on comprend qu'on mérite mieux, on comprend qu'on peut avoir ce qu'on mérite. Et les femmes se réveillent, oui, c'est... Il faut en prendre conscience. Je suis vraiment en train de le schématiser en même temps que je vous le dis dans ma tête.
1: On en parlera, je pense, dans une autre émission, mais tu sais qu'on a quitté l'ère du poisson pour entrer dans l'ère du Verseau, et c'est exactement ça.
0: Ah ben, tu vois.
1: On sort de 2000 ans de sacrifice. Hein.
0: Eh ben, voilà. on va en parler à la prochaine émission. Et les filles, vraiment, arrêtez de simplement vouloir... être aimé, parce qu'on veut plus que être aimé, parce que certains nous aiment mal ou pas complètement, ou en fait on veut être considéré, on veut être respecté, on veut être choisi clairement, on veut être honoré émotionnellement, on veut tout.
1: Honoré, ou telle des queens que nous sommes.
0: Oui, on veut tout et ça change tout. Alors pour toutes celles qui nous écoutent aujourd'hui, j'ai envie de vous dire, n'ayez plus peur de demander mieux, n'ayez plus peur d'être seule temporairement, même si c'est avoir une phase de célibat, n'oubliez pas que c'est ok pour beaucoup de femmes de rester célibataire. N'ayez plus peur de fermer certaines portes. Pensez à Bigas la porte, qui vous sort toujours des portes pour les crocodiles. Parce que c'est important, raisonnez avec ce qui est aligné avec vous et ne vous abandonnez jamais. Souvenez-vous d'une chose, vous n'avez pas été créé pour mendier l'amour. Vous avez été créé pour rayonner avec l'amour.
1: Oui, tout à fait.
0: Oh, je l'aime bien cette phrase.
1: C'est très beau.
0: Vous avez été créé pour rayonner avec l'amour. Je suis très inspirée aujourd'hui.
1: Très, très, très, très
0: On adore. L'autocongratulation aussi, c'est important. L'ego va bien, vous inquiétez pas.
1: On est là.
0: Oui, ça va, on a compris que c'était la fin. Je vois le régisseur, là, il est en train de nous faire des grands gestes en mode on est encore à la bourre. Il va y avoir le top des infos, ça va nous couper là, le micro. Bon, écoutez, en tout cas, on vous embrasse fort. Ouais. Un grand merci à toutes et à tous d'avoir partagé ce moment avec nous dans Femmes de Mars. Prenez soin de votre cœur, prenez soin de votre énergie et surtout, restez alignés avec ce que votre âme sait profondément. Plus une femme guérit intérieurement, moins elle accepte ce genre de comportement. Aimez-vous, aimez-vous, aimez-vous, aimez-vous. Love sur vous.
1: Love, love.
0: Love, love, love. Et à... 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
2: Il est 18h.

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3: Bonsoir à tous. Près d'une semaine après la disparition de Liana, l'enquête prend un nouveau tournant. Un corps a été retrouvé cet après-midi dans le Gers, après plusieurs jours de recherche, Elzario.
4: Oui, les enquêteurs ont découvert le corps dans une usine agricole à une quinzaine de kilomètres du domicile de la collégienne, entre deux communes, Puy-Casquier et Mirepoix. Un secteur vallonné, couvert de champs et de petits bois. C'est évidemment une avancée majeure dans l'enquête, mais pour autant, des analyses complémentaires doivent être menées pour identifier formellement la dépouille. Les recherches ont été rudes. Cela fait 7 jours que les gendarmes, plongeurs et bénévoles sont mobilisés sur le terrain. S'il s'agit bien du corps de Liana, les enquêteurs devront déterminer les circonstances exactes de son décès. Et l'audition du principal suspect s'avérera cruciale.
3: Le principal suspect mis en examen et placé en détention provisoire a été visé par au moins 5 procédures concernant des violences sexuelles sur des mineurs avant la disparition de Liana. La perpétuité requise contre Martine, née un Allemand jugé par la cour d'assises de Loire-Atlantique pour le meurtre en 2004 de Jonathan Coulon, 10 ans. Son corps avait été retrouvé dans un étang situé à une trentaine de kilomètres du centre de vacances de Saint-Brévin-les-Pins. Le suspect a déjà été condamné pour 3 meurtres d'enfants en Allemagne. Pour autant, il continue de clamer son innocence dans cette affaire. Le verdict est attendu en fin de journée. Les dernières représentations de la pièce de théâtre de Patrick Bruel annulées à Paris au théâtre Édouard VII. Après plusieurs manifestations visant le chanteur accusé de viol et d'agression sexuelle, Patrick Bruel a annoncé il y a quelques jours se retirer de la troupe des Enfoirés. Il a également annulé l'ensemble de ses dates en festival. Et puis, l'équipe de France de football joue ce soir son premier match de préparation à une semaine du début de la Coupe du Monde. Les Bleus affrontent la Côte d'Ivoire à Nantes. Ils disputeront un autre match amical lundi prochain contre l'Irlande du Nord avant leur grande entrée dans le Mondial le 16 juin face au Sénégal. Voilà pour l'essentiel de l'actualité. Passez une excellente soirée.
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4: Bonjour, bonjour à tous. Dernier jour du procès devant la cour d'assises de Martinique. Une mère de 34 ans jugée depuis mardi, suspectée d'avoir voulu tuer 3 de ses jeunes enfants. Elle les avait poignardés en novembre 2022 à Fort-de-France et s'en était pris ensuite à 3 voisines. Elles ont témoigné hier lors de l'audience. Le verdict est attendu en fin de journée. L'accusée encourt la réclusion criminelle à perpétuité. En Guyane, une enquête est en cours après un homicide par balle hier. Un jeune de 16 ans tué en pleine rue à Cayenne. C'était quartier Montlucas en début d'après-midi. La lutte contre les sargasses au cœur de cette visite de l'Organisation des États de la Caraïbe orientale en Guadeloupe. 9 pays sont représentés pendant ces 2 jours pour découvrir les dispositifs locaux mis en place pour gérer les échouements de ces algues toxiques. La visite se poursuit à Marie-Galante aujourd'hui. On revient sur cette proposition de loi pour permettre les recherches et explorations d'hydrocarbures dans les Outre-mer. Déjà adoptée au Sénat, elle a été rejetée hier en commission à l'Assemblée nationale. Un choc pour les 2 députés guyanais, Jean-Victor Castor et David Riemann, qui dénoncent dans un communiqué l'approche dogmatique de la gauche sur ce texte, alors que la Guyane a besoin de ressources pour se développer. La proposition de loi sera examinée en séance publique dans l'hémicycle jeudi prochain. C'est le dernier jour pour déclarer vos revenus en ligne aux Antilles comme en Guyane. La campagne des impôts 2026 se termine ce soir juste avant minuit et cela concerne tous les départements numérotés de 55 jusqu'à ceux des Outre-mer. Rendez-vous sur impots.gouv.fr. En cas de retard, vous risquez une majoration de 10%. Le foot pour finir avec le coup d'envoi qui sera donné à 15h10 cet après-midi, heure des Antilles, pour le premier match de préparation de l'équipe de France avant la Coupe du Monde. C'est contre la Côte d'Ivoire et ce sera avec Mac Magnan, le gardien guyanais titulaire dans les buts des Bleus. Didier Deschamps devrait aussi choisir Marcus Thuram en attaque côté gauche. Notez que le deuxième match de préparation, ce sera lundi contre l'Irlande du Nord. Et c'est la fin de ce flash. Bonne journée.
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5: Bonsoir à tous. Des peines de 2 et 8 ans de prison prononcées contre des parents accusés de maltraitance grave sur leurs enfants à Saint-Paul. Le verdict est tombé après 4 jours d'audience devant la cour criminelle de Saint-Denis. Le couple était jugé après un signalement du CHU en 2024 suite à des fractures découvertes sur leur bébé. des violences également sur leurs deux autres enfants. La garde à vue de l'auteur présumé des coups de couteau mortels à Saint-Louis levée pour des raisons de santé. Selon le parquet de Saint-Pierre, une altercation aurait éclaté dans la soirée de mardi entre la victime et le mis en cause. Ce dernier se serait emparé d'un couteau et aurait porté trois coups au quarantenaire qui a succombé à ses blessures. Les dépistages d'alcoolémie et stupéfiants se sont révélés négatifs. Une autopsie a été demandée afin de faire toute la lumière sur les causes et les circonstances du décès. Une évasion massive de détenus aux Comores. 27 prisonniers se sont enfuis de la prison de Moroni dans la nuit de samedi à dimanche dernier. L'information n'a été révélée qu'hier par la Gazette des Comores. Le journal précise que plusieurs de ces détenus ont été condamnés pour vol à main armée ou agression sexuelle. Ils seraient parvenus à s'échapper grâce à la complicité d'un ou de plusieurs gardiens. Dans l'actualité également, la possession lance sa police de l'habitat. Objectif, lutter contre les logements insalubres. Les locataires d'un logement social ou privé peuvent contacter la mairie par téléphone ou par mail afin de signaler une situation problématique. Après enquête, l'amende pourra atteindre 450 € si les bailleurs ne s'engagent pas à des actions dans les 15 jours. La campagne de déclaration des revenus s'achève ce soir. À La Réunion, des agents du Centre des finances publiques de Champfleury en ont profité aujourd'hui pour débrayer à Saint-Denis. Une action pour protester contre le manque de moyens et la dégradation du service pour les usagers. Et puis du foot avec ce premier test pour les Bleus ce soir à quelques jours du début de la Coupe du Monde. L'équipe de France affronte la Côte d'Ivoire en match amical à Nantes. Une rencontre à suivre à partir de 22h45. Voilà pour l'essentiel de l'info. Excellente fin de journée à notre écoute.
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3: Bonjour, ma sélection télé pour votre soirée du jeudi 4 juin sur TF1 du foot France-Côte d'Ivoire. Une douzaine de jours avant leur entrée en lice dans la Coupe du Monde contre le Sénégal, les Bleus de Didier Deschamps affrontent la Côte d'Ivoire à Nantes. Sur France 2, Envoyé spécial, magazine présenté par Élise Lucet. Sur W9, il y a que la vérité qui compte, divertissement présenté par Pascal Bataille et Laurent Fontaine. Sur France 3, Le mort de la plage, téléfilm. Héloïse Gentil, capitaine déterminée de la section de recherche de Caen, se retrouve plongé dans une enquête mystérieuse. Le corps de James Crowley, un vétéran de 91 ans, est découvert sur une plage revêtue de son uniforme de GI. Sur France 4, Le passé, film avec Bérénice Bejo. Sur M6, Champagne, film réalisé par Nicolas Vanier. Des amis se connaissent maintenant depuis plus de 30 ans et ce week-end, la bande de quinquagénaires se retrouve en Champagne pour un enterrement de vie de garçon. Et puis sur TMC, Radin, film avec Danny Boone. Très belle soirée télé à tous.

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4: Il est 20h.

Mesdames et messieurs, on va faire la chorégraphie maintenant. Préparez-vous. Ça va péter. Ok. Doulé, viens avec moi. Ça va être tranquille. Tout le monde, à gauche.

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3: Il est 23h.

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